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0: Il est 5h.
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1: Et sur votre plateau télé ce soir, deux équipes face à face dans un jeu, un faux prêtre recruté pour la bonne cause et puis une mère en quête des rêves de son fils. Et TF1 propose une nouvelle soirée de la famille en or avec Camille Combal à l'animation qui reçoit deux capitaines qui se connaissent bien, Laurent Ruquier et Michel Bernier. Leurs équipes vont tenter de remporter 100 000 euros pour l'association Les Apprentis d'Auteuil. Une comédie déjantée maintenant sur TMC, Christophe, avec Lucien Jean-Baptiste et Michael Youn. Le père Marc tente de récolter des fonds pour la construction d'un hôpital pour enfants en Haïti, mais il crée un groupe de musique et engage pour ça un faux prêtre ingérable.
2: On a 8 semaines pour récolter 50 000 euros.
3: Tu veux monter un groupe?
2: Oui. À partir de maintenant, tu es le père Christophe.
4: Oh, Marie, si tu savais tout le mal que l'on me fait.
5: Amen.
1: Et puis, un drame plein d'espoir sur M6, La Chambre des Merveilles de Lisa Azuelos. Alexandra Lamy incarne une mère dont le fils est plongé dans le coma après un accident. Et elle découvre alors incarner avec tous ses rêves.
6: Ça fait 6 mois que je fais tous les jours hôpital, entrepôt. On a vu tous les spécialistes et puis rien.
7: À réaliser avant la fin du monde, parce que ça va peut-être arriver plus vite que prévu.
8: Tu crois vraiment que si tu réalises tout ce qu'il y a là-dedans, on va se réveiller?
6: Je sais pas, maman. Mais tu trouves que je suis folle?
8: Oui, mais ça me plaît.
1: Une famille en or sur TF1, Christophe sur TMC et puis La Chambre des Merveilles sur M6. Excellente soirée télé à tous.

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2: Et nous sommes le 14 août. Aujourd'hui, nous fêtons les Évrards. Et en ce 14 août, je pourrais vous parler du décès de Paul Sabatier en 1941 et de Frédéric Joliot-Curie en 1958, chacun lauréat du prix Nobel de chimie. J'aurais aussi pu vous parler de l'utilisation pour la première fois en 1952 du terme tiers-monde par le démographe et économiste français Alfred Sauvy. Mais le 14 août 1926, né à Paris, celui qui deviendra l'un des plus grands scénaristes de bande dessinée du XXe siècle, René Goscinny. Après une enfance en Argentine, il part pour New York où il vit 5 ans de galère. Après son service militaire en France, il retourne aux États-Unis où il rencontre l'équipe de la revue humoristique Mad qui lui offre quelques travaux lui permettant de subsister. En 1949, à New York, il fait la connaissance des dessinateurs Jigé et Maurice, puis débarque à Bruxelles, parti récupérer à Paris des pages illustrées par un certain Albert Uderzo en 51, naît une amitié indéfectible. Les deux hommes vont multiplier les projets et en 1959, ils font partie des fondateurs du journal Pilote. Le 29 octobre 59, le numéro 1 présente en page 20 la première planche des aventures d'Astérix le Gaulois. Le journal connaît un succès immédiat. René Goscinny sera le scénariste d'Astérix, bien sûr, mais aussi d'Is No Good, du Petit Nicolas et de Lucky Luke. Il meurt le 5 novembre 1977, paradoxalement lors d'un test d'effort effectué dans le cadre d'un bilan de santé. La citation du jour est signée de René Goscinny. « J'ai la faiblesse de penser qu'en général, la méchanceté n'est pas une preuve d'intelligence. »

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2: Bonjour à tous, les béliers, une initiative prise aujourd'hui pourrait vous ouvrir une porte intéressante avant la rentrée. Les taureaux, un moment convivial avec vos proches vous fera le plus grand bien. Gémeaux, un changement de programme ne vous déstabilisera pas, bien au contraire, il pourrait vous conduire vers une expérience bien plus agréable que prévu. Les cancers, un petit changement dans votre quotidien, votre intérieur ou vos habitudes pourrait avoir un effet très positif sur votre morale. Les lions, votre assurance naturelle vous permettra de faire avancer une discussion ou de convaincre une personne importante. Les vierges, une bonne nouvelle pourrait illuminer votre soirée. Les balances, vous saurez parfaitement répartir votre temps entre vos obligations et vos envies. Les scorpions, votre intuition vous permettra de prendre une longueur d'avance et d'éviter un faux pas. Aujourd'hui, Sagittaire, votre optimisme donnera envie aux autres de vous accompagner. Les capricornes, vous serez particulièrement efficaces en tout ce qui demande de la méthode et de la persévérance. Les verseaux, une reconnaissance même discrète viendra confirmer que vous êtes sur la bonne voie. Et puis enfin, les poissons, vous serez guidé par votre intuition, mais aussi par une belle envie de profiter pleinement de l'instant présent. Belle journée à tous et passez un excellent week-end.

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Bonjour à toutes et tous. Le pic de la vague de chaleur a été atteint hier dans l'ouest du pays. Il est attendu aujourd'hui à l'est. 75 départements encore en vigilance orange canicule ce vendredi. Le Finistère, les Côtes d'Armor, le Calvados et la Manche viennent de rebasculer en vert, tandis que l'Ille-et-Vilaine a été rétrogradée en jaune. Demain, 11 autres départements seront également sortis de la vigilance orange. Mais en attendant, c'est une nouvelle journée de chaleur qui attend l'Hexagone. Selon Météo France, il s'agit du 18e jour consécutif de cette vague caniculaire. La troisième plus longue jamais enregistrée en France. La chaleur, la sécheresse et la crainte du pire dans les Landes. Trois semaines après l'incendie de Biscarrosse et celui de Gironde, un important feu s'est déclenché hier sur la commune de Lugon. Depuis, il a déjà parcouru 600 hectares, provoqué l'évacuation de 500 personnes. La préfecture décrit un feu virulent à la progression très rapide. On revient maintenant sur un autre sinistre, un incendie qui avait entraîné la mort de deux pompiers le 21 juillet près de l'aéroport de Bordeaux-Mérignac. Un mineur a été mis en examen dans cette affaire. En garde à vue, il a disculpé son frère aîné qui avait aussi été interpellé dans le cadre de l'enquête sur l'origine du feu. Les pompiers qui étaient en grève hier pour demander davantage de moyens financiers et humains. L'intersyndicale est ressortie déçue de son entretien avec le ministre de l'Intérieur Laurent Nunez. Elle explique n'avoir obtenu aucune réponse concrète et appelle à une mobilisation intensive le 29 septembre à Paris. Social encore et une quarantaine de vols de la compagnie EasyJet annulés demain. Même perturbation attendue dimanche. Week-end de grève dans la compagnie à l'appel d'une intersyndicale. Ce sont les hôtesses et stewards qui sont concernés. Leur syndicat dénonce une dégradation des conditions de travail et notamment l'instabilité des plannings et des rotations pénalisantes. Enfin, un mot de sport, de nouvelles médailles pour la France au championnat d'Europe de natation à Saint-Denis. Elles sont en argent pour Marie-Ambre Molu sur 50 mètres d'eau et pour Maxime Grousset au 100 mètres papillon. Les Bleus comptent désormais 6 médailles, dont un titre depuis le début lundi des épreuves en bassin. Bon début de journée à notre écoute.

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1: Bonjour, la couleur du ciel de ce vendredi, nous sommes le 14 août. Pas de changement ou très peu de changement, comme un soleil de plomb et des températures caniculaires. Jusqu'à 37 à 38 degrés à l'ombre cet après-midi dans les Ardennes. Il devrait faire moins chaud ce week-end, nous annonce Météo France. Excellente journée à l'écoute de Radio 8.
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2: Bonjour à tous, les béliers, une initiative prise aujourd'hui pourrait vous ouvrir une porte intéressante avant la rentrée. Les taureaux, un moment convivial avec vos proches vous fera le plus grand bien. Gémeaux, un changement de programme ne vous déstabilisera pas, bien au contraire, il pourrait vous conduire vers une expérience bien plus agréable que prévu. Les cancers, un petit changement dans votre quotidien, votre intérieur ou vos habitudes pourrait avoir un effet très positif sur votre morale. Les lions, votre assurance naturelle vous permettra de faire avancer une discussion ou de convaincre une personne importante. Les vierges, une bonne nouvelle pourrait illuminer votre soirée. Les balances, vous saurez parfaitement répartir votre temps entre vos obligations et vos envies. Les scorpions, votre intuition vous permettra de prendre une longueur d'avance et d'éviter un faux pas. Aujourd'hui, Sagittaire, votre optimisme donnera envie aux autres de vous accompagner. Les capricornes, vous serez particulièrement efficaces en tout ce qui demande de la méthode et de la persévérance. Les verseaux, une reconnaissance, même discrète, viendra confirmer que vous êtes sur la bonne voie. Et puis enfin, les poissons, vous serez guidés par votre intuition, mais aussi par une belle envie de profiter pleinement de l'instant présent. Belle journée à tous et passez un excellent week-end.
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0: en cette veille de week-end et de jour férié, car nous sommes vendredi 14 août. Bienvenue sur Radio 8. 7h du mat, on fait un point sur l'info avant d'écouter Martin Garrix et Tiran qui arrive avec Repeat It pour se réveiller ce matin.
1: Bonjour Guillaume, bonjour à tous. Les 4 et 5 septembre prochains, le château fort de Sedan va accueillir la 6e édition des Visites Gourmandes, un rendez-vous devenu incontournable pour les amateurs de patrimoine et de gastronomie. Organisé avec le concours de l'ambassade des confréries de l'Ardenne, cette manifestation a permis aux visiteurs de découvrir le plus grand château fort d'Europe, tout en savourant les richesses culinaires du terroir. Au fil des parcours, les participants sont invités donc à découvrir 8 étapes gourmandes de dégustation réparties dans les différents espaces du monument. Les précisions du président de l'ambassade des confréries de l'Ardenne, Bernard Giraud.
2: Cette 6e édition, elle a été complètement renouvelée, notamment au niveau du circuit. On va faire passer les visiteurs dans des endroits qui ne sont pas utilisés d'habitude. Hein. Même ceux qui ont déjà visité le château fort, en fait, ils vont découvrir le château fort sous un autre jour. Et ils vont voir des salles qui, d'habitude, sont fermées au public. On tenait aussi à garder un prix raisonnable, 80 euros. Vous avez quand même 8 étapes gourmandes, à chaque fois un verre de dégustation. On termine avec une coupe de champagne, plus la visite du château, qu'il faut quand même compter dans le coup. Donc je pense que c'est raisonnable.
1: Voilà, les 8 étapes de dégustation vont offrir un véritable voyage de sens. Visite gourmande, c'est 4 et 5 septembre au château fort de Sedan, uniquement sur réservation. Sur le site www.chateaufortsedan.fr, par groupe de 35, et leur nombre sera limité à 105 par soirée. Le prix 80 euros par tête. Un incendie ce jeudi au hameau Le Champ Bernard à Tillet, un feu de forêt sur une superficie de 7000 m² composé des feuillus. Le feu a été fixé à 17h. Les sapeurs-pompiers ont procédé à l'extinction du sinistre à l'aide de plusieurs lances. La propagation à plusieurs centaines d'hectares a pu être évitée grâce à l'action rapide des sapeurs-pompiers, une quarantaine au total. Autre incendie hier soir vers 20h dans un champ à Givet en bordure de la départementale 949 entourant la chapelle de Walcourt. Les pompiers français et belges venus de Couvain, Beaurain et Philippeville ont lutté contre l'incendie qui a ravagé un hectare d'herbe sèche. La départementale 949 a été coupée à la circulation durant plusieurs heures. Le pic de chaleur a été atteint hier dans l'ouest du pays. Il est attendu aujourd'hui à l'est de 37 à 38 degrés. Cet après-midi, notamment dans les Ardennes, 75 départements restent en alerte orange canicule ce vendredi. Selon Météo France, il s'agit du 18e jour consécutif de cette vague caniculaire. La troisième la plus longue jamais enregistrée en France. Voilà pour l'essentiel dans cette édition.
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0: Like a Virgin, Madonna, qu'on vient d'écouter sur Radio 8 pour vous souhaiter la bienvenue.
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0: Mais oui, soyez les bienvenus pour ce vendredi 14 août qu'on passe ensemble, 7h midi sur Radio 8. Tiens, notez que le 14 août chaque année, c'est le jour de l'été où le plus grand nombre de Français sont en vacances. 40% des Français sont en vacances le 14 août. C'est le pic de l'été, mais pas le pic de l'année. Le jour où il y a le moins de gens qui travaillent, c'est le 26 décembre chaque année. On souhaite une bonne fête à Maximilien aujourd'hui. C'est l'anniversaire de Thomas Sisley, 52 ans, Romain de Boisgé, 53, David Hallyday a 60 ans aujourd'hui, puis le basketteur américain Magic Johnson, il a 67 ans. Pour la suite, Corneille et Vita, c'est ensemble. Maintenant sur Radio 8 pour vous sortir du lit.

0: C'était Miles Smith en duo avec Niall Horan des One Direction, Drive Safe, qu'on vient d'écouter sur Radio 8. C'est l'anniversaire le 14 août de nos auditeurs et auditrices Caroline Collignon de Sery, Anne-Sophie Fuselier de Sedan, Christelle Ducat de Coucy, Aurélie Miette de Charleville. On a aussi Mathieu Houtin de Anogne-Saint-Martin et Émilie Doche de Sedan, à qui on souhaite bon anniversaire en écoutant Gims.
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0: Oui, c'est Gims qui arrive avec Soleil sur Radio 8. Et à 7h30, René sera de retour. Ce sera pour faire un nouveau point sur l'info dans les Ardennes. Bon vendredi matin. Courage pour ceux qui se lèvent pour aller travailler.
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0: Il est 7h30 sur Radio 8. Tempor City qui arrive. On va écouter dans un instant avec Self Aware après l'info. L'info dans les Ardennes pour ce vendredi 14 août avec René.
1: Bonjour, on débute cette édition par deux incendies dans le département des Ardennes. Tout d'abord un incendie hier au hameau Le Chambernet à Tillé, un feu de forêt sur une superficie de 7000 m² composé de feuillus. Le feu a été fixé aux alentours de 17h. Les sapeurs-pompiers ont procédé à l'extinction du sinistre à l'aide de plusieurs lances. La propagation à plusieurs centaines d'hectares a pu être évitée grâce à l'action rapide des sapeurs-pompiers. Intervention tout de même d'une quarantaine de sapeurs-pompiers venus de 10 centres de secours du département. Une enquête a été ouverte, indiquait hier soir le parquet. Autre incendie qui s'est déclaré vers 20h dans un champ givet en bordure de la départementale 949 entourant la chapelle de Walcourt. Les pompiers français et belges venus de Couvain, Borin et Philippeville ont lutté contre l'incendie qui a ravagé un hectare d'herbe sèche. La route départementale 949 a été coupée à la circulation plusieurs heures. L'incendie qui avait entraîné la mort de deux pompiers le 21 juillet dernier près de l'aéroport de Bordeaux-Mérignac, un mineur a été mis en examen dans cette affaire. En garde à vue, il a disculpé son frère aîné qui avait été interpellé dans le cadre de l'enquête sur l'origine de cet incendie. Les pompiers qui étaient en grève hier pour demander davantage de moyens financiers et humains. L'intersyndicale est ressorti déçu de son entretien avec le ministre de l'Intérieur, Laurent Nunez. Elle explique n'avoir obtenu aucune réponse concrète et appelle donc à une mobilisation intensive le 29 septembre prochain à Paris. Le pic de chaleur a été atteint hier dans l'ouest du pays. Il est attendu aujourd'hui à l'est de 37 à 38 degrés cet après-midi, notamment dans notre département des Ardennes. 75 départements restent en alerte orange canicule ce vendredi. Selon Météo France, il s'agit du 18e jour consécutif de cette vague caniculaire, la troisième plus longue jamais enregistrée en France. Une quarantaine de vols de la compagnie EasyJet annulés demain. Même perturbation attendue dimanche. Week-end de grève dans la compagnie à l'appel de l'intersyndicale. Ce sont les hôtesses et les stewards qui sont concernés. Leur syndicat dénonce une dégradation des conditions de travail et notamment l'instabilité des plannings. Sixième médaille pour la France au championnat d'Europe en athlée. Marie-Julie Bonin débloque son compteur de médailles en plein air. Championne du monde en salle du saut à la perche en 2025. La Bordelaise a décroché le bronze au championnat d'Europe d'athlétisme de Birmingham hier au terme d'un concours marqué par un vent difficile à apprivoiser. La Française est montée sur le podium grâce à une barre franchi à 4,70 m au deuxième essai. Voilà pour l'essentiel de l'actualité dans cette édition. Excellente matinée.
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1: Bonjour, la couleur du ciel de ce vendredi, nous sommes le 14 août. Pas de changement ou très peu de changement, comme un soleil de plomb et des températures caniculaires. Jusqu'à 37 à 38 degrés à l'ombre cet après-midi dans les Ardennes. Il devrait faire moins chaud ce week-end, nous annonce Météo France. Excellente journée à l'écoute de Radio 8.
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Ça, c'est un extrait de son dernier concert qu'il a publié sur Instagram. David Hallyday fête aujourd'hui son 60e anniversaire. Il est né le 14 août 1966. C'est le titre que vous entendez derrière moi. Pour moi, son plus beau titre d'ailleurs s'appelle « I ». Allez, dans un instant, Zazie arrive sur Radio 8, peu importe, et Daisy Joseph Kamel. Voici Parker.

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1: Bonjour, bonjour les Ardennes, c'était Zazie, peu importe. On écoute Teddy Swims qui arrive avec Mr. Morital dans un instant. Teddy Swims avant de faire un nouveau point sur l'info dans les Ardennes avec René qui nous rejoint à 8h. Mais d'abord sur Radio 8 pour ce vendredi 14 août. Il est temps de s'intéresser à votre horoscope. Et sur Radio 8, l'horoscope c'est avec Camille chaque matin.
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3: Bonjour à tous, les béliers, une initiative prise aujourd'hui pourrait vous ouvrir une porte intéressante avant la rentrée. Les taureaux, un moment convivial avec vos proches vous fera le plus grand bien. Gémeaux, un changement de programme ne vous déstabilisera pas, bien au contraire, il pourrait vous conduire vers une expérience bien plus agréable que prévu. Les cancers, un petit changement dans votre quotidien, votre intérieur ou vos habitudes pourrait avoir un effet très positif sur votre morale. Les lions, votre assurance naturelle vous permettra de faire avancer une discussion ou de convaincre une personne importante. Les vierges, une bonne nouvelle pourrait illuminer votre soirée. Les balances, vous saurez parfaitement répartir votre temps entre vos obligations et vos envies. Les scorpions, votre intuition vous permettra de prendre une longueur d'avance et d'éviter un faux pas. Aujourd'hui, Sagittaire, votre optimisme donnera envie aux autres de vous accompagner. Les capricornes, vous serez particulièrement efficaces dans tout ce qui demande de la méthode et de la persévérance. Les verseaux, une reconnaissance même discrète viendra confirmer que vous êtes sur la bonne voie. Et puis enfin, les poissons, vous serez guidés par votre intuition, mais aussi par une belle envie de profiter pleinement de l'instant présent. Belle journée à tous et passez un excellent week-end.
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0: Ça sent le week-end pour ceux qui bossent, hein, évidemment. On est vendredi 14 août, ça veut dire que demain ce sera un jour férié, un samedi aussi. Dans un instant, Jérémy Frérot avec Frérot, mais d'abord le point sur l'info dans les Ardennes, Radio 8 Rennais.
1: Bonjour, bonjour à tous. Les 4 et 5 septembre prochains, le Château Fort de Sedan va accueillir la 6e édition des visites gourmandes, un rendez-vous devenu incontournable pour les amateurs de patrimoine et de gastronomie. Organisé avec le concours notamment de l'ambassade des confréries de l'Ardenne, cette manifestation permet aux visiteurs de découvrir le plus grand Château Fort d'Europe tout en savourant les richesses culinaires du territoire. Écoutez le président de l'ambassade des confréries de l'Ardenne, Bernard Giraud.
2: Cette 6e édition, elle a été complètement renouvelée, notamment au niveau du circuit. On va faire passer les visiteurs dans des endroits qui ne sont pas utilisés d'habitude. Hein. Même ceux qui ont déjà visité le château fort, en fait, ils vont découvrir le château fort sous un autre jour. Et ils vont voir des salles qui, d'habitude, sont fermées au public. On tenait aussi à garder un prix raisonnable, 80 euros. Vous avez quand même 8 étapes gourmandes, à chaque fois un verre de dégustation. On termine avec une coupe de champagne, plus la visite du château. Il faut quand même compter dans le coup. Donc je pense que c'est raisonnable.
1: Les 8 étapes de dégustation vont offrir donc un véritable voyage de sens, mettant en lumière la diversité des productions locales et l'engagement des confréries dans la promotion du patrimoine régional. Dossier complet à retrouver sur notre site internet pour ces visites gourmandes les 4 et 5 septembre au Château Fort de Sedan, réservation obligatoire. Un incendie ce jeudi au hameau, le champ Bernard Attilé, un feu de forêt sur une superficie de 7000 m² composée de feuillus. Le feu a été fixé vers 17h. Les sapeurs-pompiers ont procédé à l'extinction du sinistre à l'aide de plusieurs lances. La propagation à plusieurs centaines d'hectares a pu être évitée grâce à la mobilisation d'une quarantaine de sapeurs-pompiers. Une enquête a été ouverte, indiquait hier soir le parquet. 18e jour consécutif de forte chaleur sur la France. Il s'agit de la 3e vague de chaleur la plus longue jamais enregistrée dans l'Hexagone. Aujourd'hui, 75 départements sont encore en alerte orange. C'est à l'est qu'il fera le plus chaud, de 37 à 38 degrés attendus cet après-midi, notamment dans notre département des Ardennes. Un drone abattu dans l'espace aérien letton en Union européenne. L'armée lettonne l'annonce ce matin. Elle affirme que l'engin a été neutralisé par des avions de chasse alliés. L'appareil a pénétré sur son territoire à la suite, je cite, d'une guerre électronique russe. De l'argent et du bronze hier pour la délégation tricolore, mais toujours pas de titre au championnat d'Europe d'athlétisme à Birmingham. Alice Finon a décroché l'argent sur le 3000 mètres steeple et puis Marie-Julie Bonin est montée, elle, sur la 3e marche du podium dans le saut à la perche avec une barre à 4,70 m. Ce matin, les Bleus comptent 6 médailles, 3 en argent et 3 en bronze. Voilà pour l'essentiel dans cette édition.

À ce duo, George Goldman, Michael Jones, qu'on vient d'écouter à l'instant avec Je te donne sur Radio 8. Nous sommes aujourd'hui le 226e jour de l'année, la veille d'un jour férié, puisque demain ce sera le 15 août. Nous sommes vendredi 14, vous l'aurez compris. On souhaite une bonne fête au Maximilien aujourd'hui. Parlons cinéma. Il y a pile 2 ans sortait Alien Romulus, le 7e film de la franchise Alien. Bien sûr, c'était en 2024. Et 7 ans, Once Upon a Time in Hollywood, signé Quentin Tarantino, avec Leonardo DiCaprio, Brad Pitt et Margot Robbie aussi. C'était donc en 2019, voilà pour les films qui fêtent leur anniversaire aujourd'hui. La suite s'embeure. Maintenant sur Radio 8, on écoute Tom Riker et juste après on aura Harry Styles avec American Girls aussi pour vous faire plaisir, j'en suis sûr. Bienvenue, c'est Radio 8.

0: American Girls. On vient d'écouter Harry Styles à l'instant sur Radio 8, qui fête son anniversaire le 14 août parmi les auditeurs auditrices de Radio 8. Laurent Sourlier, par exemple, de Carignan, Corentin Romacle de Sapogne-Feuchère, Damien Jadot de Sedan, Ophélie Charlot de Neuf-Manil ou encore Sandrine Salpetier de Villers devant Mouzon. On vous souhaite bon anniversaire et on écoute Bruno Mars. On ne recule devant rien pour vous faire plaisir. Bruno Mars qui arrive dans un instant sur Radio 8. On va l'écouter avec I Just Might. Et à 8h30, ce sera l'info dans les Ardennes. Avec René tout à l'heure. On est vendredi 14 août. Bienvenue sur Radio 8.
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0: Et à 8h30 sur Radio 8, en ce vendredi matin, Tamim Paladjeni qui arrive avec Dracula. Mais tout de suite, c'est l'info dans les Ardennes. René.
1: Bonjour, on débute cette édition par ce départ de feu dans une habitation individuelle hier soir. Le feu s'est déclaré vers 20h30 rue Étienne Dollet à Charleville-Mézières. Feu déclaré dans une chambre de 20 mètres carrés dans cette maison individuelle d'un étage. Des sapeurs-pompiers, 20 au total venus de 5 centres de secours, ont procédé à l'extinction du sinistre au moyen de 2 lances. Une reconnaissance a été réalisée en toiture par le moyen élévateur aérien. L'action des sapeurs-pompiers a permis de sauvegarder le reste de l'habitation. La personne sinistrée, elle, a dû être relogée. Autre incendie qui s'est déclaré vers 20h dans un champ à Givet, en bordure de la départementale 949, entourant la chapelle de Walcourt. Les pompiers français et belges venus de Couvain, Borin et Philippeville ont lutté contre l'incendie qui a ravagé un hectare d'herbe sèche. La route départementale 949 a été coupée à la circulation plusieurs heures. Les pompiers qui étaient en grève hier pour demander davantage de moyens financiers et humains, l'intersyndicale est ressorti déçu de son entretien avec le ministre de l'Intérieur, Laurent Nunez. Elle explique n'avoir obtenu aucune réponse concrète et appelle donc à une mobilisation intensive le 29 septembre prochain à Paris. Le pic de chaleur a été atteint hier dans l'ouest du pays. Il est attendu aujourd'hui à l'est de 37 à 38 degrés cet après-midi, notamment dans notre département des Ardennes. 75 départements restent en alerte orange canicule ce vendredi. Selon Météo France, il s'agit du 18e jour consécutif de cette vague caniculaire, la troisième plus longue jamais enregistrée en France. Une quarantaine de vols de la compagnie EasyJet annulés demain. Même perturbation attendue dimanche. Week-end de grève dans la compagnie à l'appel de l'intersyndicale. Ce sont les hôtesses et les stewards qui sont concernés. Leur syndicat dénonce une dégradation des conditions de travail et notamment l'instabilité des plannings. Sixième médaille pour la France au championnat d'Europe en athlée. Marie-Julie Bonin débloque son compteur de médailles en plein air. Championne du monde en salle du saut à la perche en 2025, la Bordelaise a décroché le bronze au championnat d'Europe d'athlétisme de Birmingham hier au terme d'un concours marqué par un vent difficile à apprivoiser. La Française est montée sur le podium grâce à une barre franchi à 4,70 m au deuxième essai. Voilà pour l'essentiel de l'actualité dans cette édition. Excellente matinée.
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Ça, c'était lors de sa dernière tournée, David Hallyday, avec ce titre de son père, hein, le titre Mirador, David Hallyday. Si je vous passe cet extrait aujourd'hui, c'est parce qu'il fête son anniversaire. Il est né le 14 août 1966. Pour le coup, c'est facile à calculer, ça lui fait aujourd'hui 60 ans. Bon anniversaire à David Hallyday. Pour la suite, Charlotte Cardin, tant pis pour elle, et Naïka qui arrive aussi sur Radio 8.

0: Bon réveil sur Radio Hits avec Naïka One Track Mind. La suite, on écoute Jennifer Lopez avec David Guetta pour Save Me Tonight, avant de retrouver René à 9h pour faire un nouveau point sur l'info dans les Ardennes. Mais d'abord, vous l'attendez avec impatience pour ce vendredi 14 août, cette veille de week-end et de jour férié. Je le rappelle, demain, on fait le point tout de suite sur votre horoscope. C'est avec Camille, chaque matin sur Radio 8.
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3: Bonjour à tous, les béliers, une initiative prise aujourd'hui pourrait vous ouvrir une porte intéressante avant la rentrée. Les taureaux, un moment convivial avec vos proches vous fera le plus grand bien. Gémeaux, un changement de programme ne vous déstabilisera pas, bien au contraire, il pourrait vous conduire vers une expérience bien plus agréable que prévu. Les cancers, un petit changement dans votre quotidien, votre intérieur ou vos habitudes pourrait avoir un effet très positif sur votre morale. Les lions, votre assurance naturelle vous permettra de faire avancer une discussion ou de convaincre une personne importante. Les vierges, une bonne nouvelle pourrait illuminer votre soirée. Les balances, vous saurez parfaitement répartir votre temps entre vos obligations et vos envies. Les scorpions, votre intuition vous permettra de prendre une longueur d'avance et d'éviter un faux pas. Aujourd'hui, Sagittaire, votre optimisme donnera envie aux autres de vous accompagner. Les capricornes, vous serez particulièrement efficaces dans tout ce qui demande de la méthode et de la persévérance. Les verseaux, une reconnaissance, même discrète, viendra confirmer que vous êtes sur la bonne voie. Et puis enfin, les poissons, vous serez guidés par votre intuition, mais aussi par une belle envie de profiter pleinement de l'instant présent. Belle journée à tous et passez un excellent week-end.
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0: C'est votre radio dans les Ardennes. Bel été, merci d'être avec nous. Bébé Rexha qui arrive avec New Religion qu'on va écouter. Et puis on aura aussi Imagine Dragons pour la suite avec Bones. Mais d'abord, on retrouve comme chaque heure l'info dans les Ardennes avec René.
1: Bonjour, bonjour à tous. Les 4 et 5 septembre prochains, le Château Fort de Sedan va accueillir la 6e édition des Visites Gourmandes, un rendez-vous devenu incontournable pour les amateurs de patrimoine et de gastronomie. Organisé avec le concours notamment de l'ambassade des confréries de l'Ardenne, cette manifestation permet aux visiteurs de découvrir le plus grand Château Fort d'Europe tout en savourant les richesses culinaires du territoire. Écoutez le président de l'ambassade des confréries de l'Ardenne, Bernard Giraud.
2: Cette 6e édition, elle a été complètement renouvelée, notamment au niveau du circuit. On va faire passer les visiteurs dans des endroits qui ne sont pas utilisés d'habitude. Même ceux qui ont déjà visité le château fort, en fait, ils vont redécouvrir le château fort sous un autre jour. Et ils vont voir des salles qui, d'habitude, sont fermées au public. On tenait aussi à garder un prix raisonnable, 80 euros. Vous avez quand même 8 étapes gourmandes, à chaque fois un verre de dégustation. On termine avec une coupe de champagne, plus la visite du château, qu'il faut quand même compter dans le coup. Donc je pense que c'est raisonnable.
1: Les 8 étapes de dégustation vont offrir donc un véritable voyage de sens, mettant en lumière la diversité des productions locales et l'engagement des confréries dans la promotion du patrimoine régional. Dossier complet à retrouver sur notre site internet pour ces visites gourmandes les 4 et 5 septembre au château fort de Sedan, réservation obligatoire. Un incendie ce jeudi au hameau, le champ Bernard Attilé, un feu de forêt sur une superficie de 7000 m² composé de feuillus. Le feu a été fixé vers 17h. Les sapeurs-pompiers ont procédé à l'extinction du sinistre à l'aide de plusieurs lances. La propagation à plusieurs centaines d'hectares a pu être évitée grâce à la mobilisation d'une quarantaine de sapeurs-pompiers. Une enquête a été ouverte, indiquait hier soir le parquet. 18e jour consécutif de forte chaleur sur la France. Il s'agit de la 3e vague de chaleur la plus longue jamais enregistrée dans l'Hexagone. Aujourd'hui, 75 départements sont encore en alerte orange. C'est à l'est qu'il fera le plus chaud, de 37 à 38 degrés attendus cet après-midi, notamment dans notre département des Ardennes. Un drone abattu dans l'espace aérien letton en Union européenne. L'armée lettonne l'annonce ce matin. Elle affirme que l'engin était neutralisé par des avions de chasse alliés. L'appareil a pénétré sur son territoire à la suite, je cite, d'une guerre électronique russe. De l'argent et du bronze hier pour la délégation tricolore, mais toujours pas de titre au championnat d'Europe d'athlétisme à Birmingham. Alice Finon a décroché l'argent sur le 3000 mètres steeple et puis Marie-Julie Bonin est montée, elle, sur la 3e marche du podium dans le saut à la perche avec une barre à 4,70 m. Ce matin, les Bleus comptent 6 médailles, 3 en argent et 3 en bronze.

Et l'ensuite sur Radio 8 avec Elisabeth Taylor. Bon bah je pense que vous l'avez reconnu, hein, c'est Alex Warren, on va l'écouter avec Fever Dream sur Radio 8. On aura aussi Angèle Justice avec What You Want et Pierre Garnier tout à l'heure avec son titre L'Horizon. 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

Passez un bel été avec nous sur Radio 8. C'est Pierre Garnier qu'on vient d'écouter à l'instant. Avec ce titre, c'était L'Horizon sur Radio 8. Dans quelques minutes, l'histoire du jour. Un couple en Dordogne qui a gagné 10 millions d'euros au loto. C'est une histoire bien particulière. Je vous raconte tout ça dans 10 minutes. Le temps d'écouter Shakira Burna Boy avec Dai Dai. Et ça arrive juste après Ariana Grande. Voici Hate That I Made You Love Me dans son album Pétale. Et c'est tout de suite sur Radio 8.

0: C'était Fry Sky sur Radio 8 avec Silent Treatment. Voici l'histoire du jour. Un couple qui a gagné 10 millions d'euros au loto fin juin en Dordogne en y jouant pour la première fois. Et tout ça à cause d'une histoire de restaurant, à cause ou grâce à un restaurant. Quand ils sont arrivés, on leur a dit il y a 20 minutes d'attente avant d'avoir une table. En attendant, ils sont donc allés jouer au loto pour la première fois de leur vie. D'habitude, ils jouent parfois rarement à l'euro million. Et là, la soirée se passe. Sauf que lors du tirage, le soir même, ce sont leurs numéros qui sont sortis. Ils avaient fait des grilles flash. Ils pensaient avoir gagné quelque chose comme 10 000 ou 20 000 euros. Mais en appelant la française des jeux, ils ont découvert que c'était 10 millions d'euros. Un des plus gros gains jamais remportés en Dordogne. Seul un autre habitant a fait mieux. 11 millions d'euros en 2013. C'est certainement ce qu'on appelle la chance du débutant. Oui, je sais, c'est un petit peu énervant pour ceux qui jouent chaque semaine sans jamais rien gagner. Eux, ils jouent une fois, ils gagnent 10 millions d'euros. Martin Garrix et Tirana, on écoute Repeat It et Tovlo Stromae en nouveauté. Des fleurs avant le retour de l'info à 10h. 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

0: Pleine minute au programme, Charlotte Cardin qui arrive avec Feel Good. On écoutera aussi Daniel Balavoine tout à l'heure pour Sauver l'amour. Et puis cette nouvelle heure qui commence avec Gims qui arrive juste après l'info dans les Ardennes. Gims, on va l'écouter avec Soleil. À 10h, l'info dans les Ardennes avec René.
1: Bonjour, on débute cette édition par deux incendies dans le département des Ardennes. Tout d'abord un incendie hier au hameau Le Chambernet à Tillet, un feu de forêt sur une superficie de 7000 m² composé de feuillus. Le feu a été fixé aux alentours de 17h. Les sapeurs-pompiers ont procédé à l'extinction du sinistre à l'aide de plusieurs lances. La propagation à plusieurs centaines d'hectares a pu être évitée grâce à l'action rapide des sapeurs-pompiers. Intervention tout de même d'une quarantaine de sapeurs-pompiers venus de 10 centres de secours du département. Une enquête a été ouverte, indiquait hier soir le parquet. Autre incendie qui s'est déclaré vers 20h dans un champ à Givet, en bordure de la départementale 949, entourant la chapelle de Walcourt. Les pompiers français et belges venus de Couvain, Borin et Philippeville ont lutté contre l'incendie qui a ravagé un hectare d'herbe sèche. La route départementale 949 a été coupée à la circulation plusieurs heures. L'incendie qui avait entraîné la mort de deux pompiers le 21 juillet dernier près de l'aéroport de Bordeaux-Mérignac. Un mineur a été mis en examen dans cette affaire. En garde à vue, il a disculpé son frère aîné qui avait été interpellé dans le cadre de l'enquête sur l'origine de cet incendie. Les pompiers qui étaient en grève hier pour demander davantage de moyens financiers et humains. L'intersyndicale est ressorti déçu de son entretien avec le ministre de l'Intérieur, Laurent Nunez. Elle explique n'avoir obtenu aucune réponse concrète et appelle donc à une mobilisation intensive le 29 septembre prochain à Paris. Le pic de chaleur a été atteint hier dans l'ouest du pays. Il est attendu aujourd'hui à l'est de 37 à 38 degrés. Cet après-midi, notamment dans notre département des Ardennes, 75 départements restent en alerte orange canicule ce vendredi. Selon Météo France, il s'agit du 18e jour consécutif de cette vague caniculaire, la troisième plus longue jamais enregistrée en France. Une quarantaine de vols de la compagnie EasyJet annulés demain. Même perturbation attendue dimanche. Week-end de grève dans la compagnie à l'appel de l'intersyndicale. Ce sont les hôtesses et les stewards qui sont concernés. Leur syndicat dénonce une dégradation des conditions de travail et notamment l'instabilité des plannings. Sixième médaille pour la France au championnat d'Europe en athlée. Marie-Julie Bonin débloque son compteur de médailles en plein air. Championne du monde en salle du saut à la perche en 2025. La Bordelaise a décroché le bronze au championnat d'Europe d'athlétisme de Birmingham hier au terme d'un concours marqué par un vent difficile à apprivoiser. La Française est montée sur le podium grâce à une barre franchi à 4,70 m au deuxième essai. Voilà pour l'essentiel de l'actualité dans cette édition. Excellente matinée.
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Et voilà pour les Wiz Capaldi et Sans Vibe sur Radio 8. Alors ça c'est la suite de la musique, on aura Zazie, peu importe, Dermot Kennedy, Power of Me et puis Dumper City. C'est Self-Aware qui arrive dans un instant sur Radio 8. Et voici trois titres, il faut en reconnaître

0: J'espère que vous avez reconnu un de ces trois titres. Il me faut le nom du ou des interprètes ou le titre d'une des trois chansons pour vous inscrire sur la liste, pour peut-être gagner vos invitations pour aller à Nigloland ce matin. C'est le cadeau qu'on met en jeu. Vous avez jusqu'à 11h30 pour appeler le standard de la radio 03 24 27 45 46. Direction Nigloland. Bonne chance à tous. Bienvenue sur Radio 8, comme promis dans un instant. Temper City, Zazie et Dermot Kennedy. Bel été.
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Power Over Me de Dermot Kennedy sur Radio 8 ce matin. Dans quelques minutes, 10 minutes, on va parler de la rentrée télé avec Recherche Appartement ou Maison qui va faire son retour sans Stéphane Plaza désormais sur M6 et son remplaçant s'appelle Étienne Claude. Il ne sera pas le seul Étienne Claude, c'est un agent immobilier spécialiste de home staging qui a remporté Chasseur d'appart sur M6 et bien désormais c'est lui qui présentera donc Recherche Appartement ou Maison. Je vous donne tous les détails, les explications et puis aussi le nom des autres participants parce qu'il ne sera pas seul Étienne Claude. Dans 10 minutes sur Radio 8, ça nous laisse le temps d'écouter Teddy Swims avec Mr. Know It All. Et voici Amir. Ce titre, c'est À l'imparfaite qu'on écoute tout de suite sur Radio 8.

0: DJ Snake by Polar Sunshine at Paradise qu'on vient d'écouter. Vous êtes sur Radio 8. Pour la suite, on aura Jérémy Frérot ou encore Oria pour la soirée mondaine. Info télé, c'est le retour de Recherche Appartement ou Maison. Grand retour sur M6 sans Stéphane Plaza. Ce sera à partir du jeudi 3 septembre, 21h10. Recherche Appartement ou Maison, 20 ans après avoir été pionnière de l'immobilier à la télévision. L'émission se renouvelle avec l'arrivée de deux nouveaux experts aux côtés des figures emblématiques que sont Thibaut Chanel et Sandra Viricel. Il s'agit d'Étienne Claude et de Camille Duquenoy. Une nouvelle team donc pour Recherche, Appartement ou Maison qui fait son grand retour. Jeudi 3 septembre, c'est la rentrée et ce sera sur M6. Allez, je vous ai promis Jérémy Frérot.
1: Allô, pourquoi tu ne réponds pas? Je te laisserai pas tomber de haut.
0: Et on va l'écouter, hein, Jérémy Frérot avec Frérot et Oria qui arrive aussi avec Soirée Mondaine sur Radio 8. Ce vendredi 14 août aujourd'hui.
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0: On écoutera Mylène Farmer tout à l'heure, les tubes des années 80. Mylène Farmer, ce sera sans contrefaçon. Sound of Legend avec San Francisco. Et Bruno Mars arrive aussi avec I Just Might. Vous êtes sur Radio 8. Bon vendredi matin. Il est 11h. L'info dans les Ardennes, on retrouve René.
1: Bonjour, on débute cette édition par ce départ de feu dans une habitation individuelle hier soir. Le feu s'est déclaré vers 20h30 rue Étienne Dolé à Charleville-Mézières. Feu déclaré dans une chambre de 20 mètres carrés dans cette maison individuelle d'un étage. Des sapeurs-pompiers, 20 au total venus de 5 centres de secours, ont procédé à l'extinction du sinistre au moyen de 2 lances. Une reconnaissance a été réalisée en toiture par le moyen élévateur aérien. L'action des sapeurs-pompiers a permis de sauvegarder le reste de l'habitation. La personne sinistrée, elle, a dû être relogé. Autre incendie qui s'est déclaré vers 20h dans un champ à Givet, en bordure de la départementale 949, entourant la chapelle de Walcourt. Les pompiers français et belges venus de Couvain, Borin et Philippeville ont lutté contre l'incendie qui a ravagé un hectare d'herbe sèche. La route départementale 949 a été coupée à la circulation plusieurs heures. Les pompiers qui étaient en grève hier pour demander davantage de moyens financiers et humains, l'intersyndicale est ressortie déçue de son entretien avec le ministre de l'Intérieur, Laurent Nunez. Elle explique n'avoir obtenu aucune réponse concrète et appelle donc à une mobilisation intensive le 29 septembre prochain à Paris. Le pic de chaleur a été atteint hier dans l'ouest du pays. Il est attendu aujourd'hui à l'est de 37 à 38 degrés cet après-midi, notamment dans notre département des Ardennes. 75 départements restent en alerte orange canicule ce vendredi. Selon Météo France, il s'agit du 18e jour consécutif de cette vague caniculaire, la troisième plus longue jamais enregistrée en France. Une quarantaine de vols de la compagnie EasyJet annulés demain. Même perturbation attendue dimanche. Week-end de grève dans la compagnie à l'appel de l'intersyndicale. Ce sont les hôtesses et les stewards qui sont concernés. Leur syndicat dénonce une dégradation des conditions de travail et notamment l'instabilité des plannings. Sixième médaille pour la France au championnat d'Europe en athlée. Marie-Julie Bonin débloque son compteur de médailles en plein air. Championne du monde en salle du saut à la perche en 2025, la Bordelaise a décroché le bronze au championnat d'Europe d'athlétisme de Birmingham hier au terme d'un concours marqué par un vent difficile à apprivoiser. La Française est montée sur le podium grâce à une barre franchi à 4,70 m au deuxième essai. Voilà pour l'essentiel de l'actualité dans cette édition. Excellente matinée.
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Elliot, on s'oubliera. On écoute Louisa pour la suite avec Jetlag, Riviera, She Doesn't Mind et Tame Impala avec Dracula. Et pour les cadeaux, direction Nigloland ce matin. Alors attention, vous n'avez plus qu'un quart d'heure pour vous inscrire, pour nous appeler 03 24 27 45 46. On vous offre plein de cadeaux tout au long de l'été. Et donc aujourd'hui, le parc de Nigloland. Mais alors attention, pour pouvoir participer auparavant, il faut d'abord reconnaître un de ces trois titres. Donnez-moi le nom de l'interprète ou le titre de la chanson.

0: Allez, à vous de jouer. Donnez-moi le nom de l'interprète ou des interprètes, parce que parmi les trois, il y a un duo. Ou le titre d'une de ces trois chansons, et vous allez pouvoir tenter de gagner vos invitations pour aller à Nigloland. 03 24 27 45 46. C'est le numéro à retenir, le numéro du standard de Radio 8. Et je vous souhaite de passer un bel été avec nous.
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Ah, j'aime bien ce remix, Riviera avec She Doesn't Mind, qu'on vient d'écouter à l'instant sur Radio 8. Nous sommes le 14 août, bon anniversaire Thomas Sisley, il a 52 ans. Bon anniversaire à Roman Boringer, qui en a 53. Le basketteur américain Magic Johnson fête aujourd'hui son 67e anniversaire. Et on fête aussi les 60 ans de David Hallyday.

l'occasion d'aller faire un petit tour sur ses réseaux sociaux et de découvrir quelques extraits de sa dernière tournée en public. Par exemple ce titre, I, ou encore celui-ci.

de Johnny Hallyday, évidemment. Voilà pour David Hallyday. Je vous laisse aller regarder ses réseaux sociaux si vous voulez quelques extraits de sa dernière tournée. Très sympa quand même. Et David Hallyday qui fête son anniversaire aujourd'hui. Et il a 60 ans. Voici Maître Gims et Vianney sur Radio 8, la même.

0: Je pense à vous, c'était Pierre Demar sur Radio 8. Nouveau titre hein, pour Pierre Demar et nouvel album qui arrive dans un peu plus d'un mois. On va écouter New Religion de Bébé Rexha qui arrive avant de faire le point sur l'info dans les Ardennes. Ce sera avec René tout à l'heure à midi. J'ai le plaisir d'accueillir Alexandra qui habite à Foin. Bonjour Alexandra.
1: Bonjour Guillaume.
0: C'est quoi votre programme pour aujourd'hui ?
1: Aujourd'hui, c'est préparation de rentrée scolaire, ça y est.
0: Vous êtes prof ?
1: Il va falloir se remettre dans le bain. Pas du tout, pour mes enfants.
0: D'accord, pour les enfants. Vous avez déjà fait les courses, j'imagine, de rentrée ?
1: Exactement, c'est ça, tout est prêt.
0: Bah parfait, vous n'avez pas pris un peu d'avance quand même, là. Vous avez 15 jours d'avance, tout va bien.
1: Oui, mais bon, il faut ce qu'il faut.
0: Vous avez reconnu un titre ce matin ?
1: Oui, les frérots de la Vega.
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0: Il y avait Frérot de la Vega avec le chant des sirènes. Il y avait Bruno Mars. Locked Out of Heaven. Et Lenny Kravitz. It ain't over till it's over. Alexandra, on a encore un petit peu de temps avant la rentrée. Moi, je vous propose d'aller faire un tour à Nigloland. On vous offre vos invitations.
1: Super, génial, merci beaucoup.
0: Et je vous souhaite une bonne journée, à très bientôt. Au revoir Alexandra.
1: Bonne journée, au revoir.
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0: Et moi je vous retrouve lundi, j'aurai le plaisir de vous accompagner à nouveau tous les jours la semaine prochaine dès 7h du mat pour se réveiller ensemble et dès 9h pour vous offrir plein de cadeaux loisirs et parcs d'attractions et parcs zoologiques aussi tout au long de la semaine. Dans un instant comme promis l'info, salut à tous, à lundi. 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
2: Bonjour, bonjour à tous. Les 4 et 5 septembre prochains, le Château Fort de Sedan va accueillir la 6e édition des Visites Gourmandes, un rendez-vous devenu incontournable pour les amateurs de patrimoine et de gastronomie, organisé avec le concours notamment de l'ambassade des confréries de l'Ardenne. Cette manifestation permet aux visiteurs de découvrir le plus grand château fort d'Europe tout en savourant les richesses culinaires du territoire. Écoutez le président de l'ambassade des confréries de l'Ardenne, Bernard Giraud.
3: Cette 6e édition, elle a été complètement renouvelée, notamment au niveau du circuit. On va faire passer les visiteurs dans des endroits qui ne sont pas utilisés d'habitude. Même ceux qui ont déjà visité le château fort, en fait, ils vont redécouvrir le château fort sous un autre jour. Et ils vont voir des salles qui, d'habitude, sont fermées au public. On tenait aussi à garder un prix raisonnable, 80 euros. Vous avez quand même 8 étapes gourmandes, à chaque fois un verre de dégustation. On termine avec une coupe de champagne, plus la visite du château, qu'il faut quand même compter dans le coup. Donc je pense que c'est raisonnable.
2: Les 8 étapes de dégustation vont offrir donc un véritable voyage de sens, mettant en lumière la diversité des productions locales et l'engagement des confréries dans la promotion du patrimoine régional. Dossier complet à retrouver sur notre site internet pour ces visites gourmandes les 4 et 5 septembre au Château Fort de Sedan, réservation obligatoire. Un incendie ce jeudi au hameau, le champ Bernard Attilé, un feu de forêt sur une superficie de 7000 m² composé de feuillus. Le feu a été fixé vers 17h. Les sapeurs-pompiers ont procédé à l'extinction du sinistre à l'aide de plusieurs lances. La propagation à plusieurs centaines d'hectares a pu être évitée grâce à la mobilisation d'une quarantaine de sapeurs-pompiers. Une enquête a été ouverte, indiquait hier soir le parquet. 18e jour consécutif de forte chaleur sur la France. Il s'agit de la 3e vague de chaleur la plus longue jamais enregistrée dans l'Hexagone. Aujourd'hui, 75 départements sont encore en alerte orange. C'est à l'est qu'il fera le plus chaud, de 37 à 38 degrés attendus cet après-midi, notamment dans notre département des Ardennes. Un drone abattu dans l'espace aérien letton en Union européenne. L'armée lettonne l'annonce ce matin. Elle affirme que l'engin était neutralisé par des avions de chasse alliés. L'appareil a pénétré sur son territoire à la suite, je cite, d'une guerre électronique russe. Au championnat d'Europe de natation, 2 médailles en argent. Maxime Grousset a pris la 2e place du 100 mètres papillon. Et puis Marianne Moulu a elle aussi décroché l'argent dans le 50 mètres d'eau en signant le record de France. La canicule est toujours là, jusqu'à 38 degrés attendus dans les Ardennes cet après-midi. 38 degrés à Buzancy et du côté de Recours et Flabat. Très bel après-midi.
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0: Et bonjour tout le monde, merci d'être avec nous, c'est Radio 8, il y a Teddy Swims qui arrive avec Mr. Know-It-All. Et puis on en profitera dans cette émission, vu qu'on est vendredi, pour aller jeter un petit coup d'œil du côté des bons plans sortis du week-end. Tout de suite l'info, il est 16h.
1: Bonjour à tous. Le Conseil constitutionnel censure l'interdiction des réseaux sociaux au moins de 15 ans. Les sages estiment que la mesure porte une atteinte disproportionnée à la liberté d'expression des plus jeunes. À l'origine, la mesure était censée entrer en vigueur au 1er septembre. Emmanuel Macron charge Sébastien Lecornu d'une nouvelle rédaction de la loi pour la faire aboutir d'ici au printemps. Autre décision du Conseil constitutionnel, les sages valident la loi sur l'aide à mourir. Les griefs sur le texte, de la définition du droit à l'aide à mourir jusqu'aux critères d'éligibilité pour y accéder ont tous été écartés. Le Conseil constitutionnel reconnaît le droit aux responsables d'établissements privés de refuser que la procédure d'aide à mourir se déroule dans ses locaux. Et si les APL étaient supprimées pour les jeunes dont les parents ont les moyens? C'est ce que propose un rapport commandé par le gouvernement. Une mesure qui permettrait d'économiser 550 millions d'euros. Actuellement, les revenus des parents ne sont pas pris en compte dans le calcul des APL. L'Union étudiante s'oppose à cette nouvelle méthode et craint qu'elle mette à la rue des dizaines de milliers d'étudiants. La situation sur le front des incendies dans les Landes, les flammes ont déjà parcouru 1200 hectares depuis hier. 525 personnes ont déjà été évacuées et 500 pompiers sont mobilisés. Aucune habitation n'a été touchée. À Nice, un 7e suspect mis en examen dans l'affaire de l'incendie criminel des Moulins. Incendie qui avait tué 7 personnes, dont 4 enfants il y a 2 ans. Le mis en examen, placé en détention provisoire, est soupçonné d'être le principal organisateur du commando criminel. Il est déjà connu des services de police, notamment pour meurtre en bande organisée. 75 départements toujours en vigilance orange canicule, encore une journée très chaude sur la France. On attend des valeurs de 40 degrés sur le centre et en Ile-de-France. Mais une baisse notable des températures s'amorce par la Bretagne, la Normandie et la façade atlantique. Et puis la suite des championnats d'Europe d'athlétisme de Birmingham à retenir ce soir côté français. 4 finales, notamment Mélina Robert-Michon en lancée de disque, mais aussi Alessia Zarbo sur le 10 000 mètres. Voilà pour l'essentiel de l'info. Excellent après-midi.

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1: Évidemment. Elle est vraiment pas mal, cette chanson. Des fleurs, Radio 8. On écoutait Tovlo et Stromae.
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1: Et toujours pas d'album annoncé pour le chanteur belge Stromae, mais par contre des collaborations à tour de bras. On se souvient de son duo avec Pomme, de son duo avec le DJ allemand Paul Kalkbrenner. Il est présent sur le nouvel album de Madonna qui est sorti cet été, et puis sur le futur album de la Suédoise Tovlo, un album qui va sortir le mois prochain. Je vous accompagne jusqu'à 19h. On fait la transition entre la semaine et le week-end. Coup d'envoi des vacances pour certains, fin de vacances pour d'autres. Il y a un cap quand même qui va être passé ce week-end. Je trouve que quand on passe le 15 août, ça commence un peu trop à sentir le cartable neuf. Toujours est-il, j'ai des bons plans sortis pour le week-end, j'ai des cadeaux également, et j'ai même un souvenir, façon fin des années 90 avec Will Smith. On va écouter Men in Black sur Radio 8.

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1: Volatile, c'est le titre du nouvel album de Zazie. Il sortira le 2 octobre prochain. On l'écoute avec Peu Importe.
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4: Pourquoi tu ne réponds pas ?
1: Et ça, c'est la suite. Dans un tout petit instant sur Radio 8, Jérémy Frérot. On invite après la pause avec Frérot.
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En 1991, il faisait un carton MC Solar avec la chanson Caroline. Et 35 ans plus tard, oui, elle a pris 100 ans, c'est la chanteuse Zao qui s'offre une réponse à la chanson comme à la chanson Caroline, ça devient comme Caroline. Et la bonne nouvelle, c'est qu'MC Solar a répondu à l'invitation et ça donne cette chanson carrément magique, je trouve. Continuez de jouer avec nous, 0324 27 45 46, mot de passe ours. 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On va retrouver Bruno Mars, on retrouve Riviera aussi avec She Doesn't Mind sur Radio 8.

0: La nuit magique de Catherine Lara, et on est en plein cœur des années 80 avec cette chanson. Est-ce que vous vous souvenez de ce générique ? C'est un classique à la télévision. Les enfants de la télé. Les enfants de la télé qui reviennent en effet le 30 août prochain sur France 2, et l'émission va changer de formule. Faustine Bollaert, qui a rassemblé entre 1,3 et 1,8 million de téléspectateurs l'année dernière, sera désormais entourée d'une bande de chroniqueurs, avec Bernard Montiel pour les coulisses de la télé, Florian Gazan pour l'humour, et deux jeunes talents, Anne Boissard et Camille Fievet, chargées des happenings. Et puis autre nouveauté, chaque semaine, un invité mystère à découvrir en plateau, et une émission thématisée. La première sera une spéciale météo, suivi d'un numéro consacré aux reines de l'antenne. Une vraie petite révolution pour ce classique du dimanche soir, les enfants de la télé qui reviennent sur France 2. Notez, ce sera à partir du 30 août prochain. Ah oui, je vous disais tout à l'heure que quand on s'approche du 15 août, ça commence à sentir la rentrée. Les chaînes de télé sont en train de nous livrer leur propre grille de rentrée, c'est évident. Un coup d'œil sur l'actu dans un instant. Des bons plans sortis aussi au-delà de 17h. Vous êtes sur Radio 8 dans les Ardennes. Et il y a Tame Impala qui arrive avec Dracula après la pause.
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0: On y retrouve David Guetta avec Jennifer Lopez. Save Me Tonight, c'est une des bombes de l'été 2026. Il y a Lewis Capaldi également. Et puis là, tout de suite, le point sur l'actualité. Belle fin de journée, bon début de week-end dans les Ardennes. 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
1: Bonsoir à tous. Le Conseil constitutionnel valide la loi créant un droit à l'aide à mourir. Le texte est jugé conforme à la Constitution. Les sages émettent tout de même quelques réserves et jugent notamment qu'un établissement privé peut refuser de pratiquer l'aide à mourir à condition qu'il ne soit pas seul à pouvoir répondre aux besoins locaux. Les pharmaciens pourront aussi refuser de préparer le produit létal. S'il valide le droit à mourir, le Conseil constitutionnel, en revanche, censure l'interdiction des réseaux sociaux aux moins de 15 ans. Les sages dénoncent une atteinte disproportionnée aux libertés. Emmanuel Macron charge Sébastien Lecornu d'une nouvelle rédaction de la loi pour la faire aboutir d'ici au printemps. La vigilance orange canicule continue de s'étendre. 83 départements, désormais tout le Grand Est est concerné. Selon Météo France, une baisse des températures est attendue progressivement demain sur la moitié ouest. Sur le quart sud-est, les conditions caniculaires devraient se poursuivre à minima jusqu'en début de semaine. Avec la sécheresse, comment aider les agriculteurs? La ministre de l'Agriculture, Annie Genevard, réfléchit à la mise en place d'un prêt sécheresse pour permettre aux agriculteurs de faire la jonction avec leur prochaine production. La ministre demande aussi à la grande distribution une revalorisation des prix payés aux agriculteurs en privilégiant l'origine France. Le feu est toujours actif dans les Landes. L'incendie à Luglon a parcouru 1200 hectares. 500 pompiers sont toujours mobilisés. Un hélicoptère australien Chinook est utilisé contre l'incendie. Il peut larguer 11 tonnes d'eau en une seule rotation. La grève chez EasyJet ce week-end. Une quarantaine de vols au départ de la France vont être annulés demain. Ce devrait également être le cas dimanche. L'intersyndicale dénonce l'échec des discussions sur l'amélioration des conditions de travail. Les salariés déplorent notamment une instabilité des plannings. Et puis en voiture, il faut s'armer de patience pour ce week-end du 15 août. C'est rouge dès aujourd'hui dans le sens des retours sur un large quart sud-est. Orange partout ailleurs. Demain, la journée sera très compliquée. Toute la France sera en rouge. Ce sera même noir en Auvergne-Rhône-Alpes. Voilà pour l'info. Excellente fin d'après-midi.

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0: Ah non, mais c'est qu'il y a toujours plus de hits. Sur Radio 8, on écoutait Lady Gaga et The Dead Zone.
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0: 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Inspiré par les années 90 et par Faceless, Bébé Rexha, New Religion. Rendez-vous juste après la pause dans les Ardennes sur Radio 8.
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2: Demain, nous serons le 15 août et demain samedi, un apéritif champêtre est organisé à Achrocourt. Rendez-vous de 17h à 23h. Demain samedi, vous allez pouvoir partager un moment convivial en plein air au bord de la voie verte. Buvette, petite restauration sur place. Pensez à prendre vos plaids pour encore plus de confort et de convivialité. Un événement organisé par une nouvelle association du village qui s'appelle Génération Achrocourt. Apéritif champêtre demain, ça commence à partir de 17h. Bah, soyez-en, on va retrouver les Innocents, on va retrouver Alex Warren également, c'est dans les prochaines minutes avec Fever Dream.

0: Et c'est Sound of Legend sur Radio 8.
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0: Et si on parlait de cette émission, vous reconnaissez le générique ? Après plus d'un an d'absence, recherche appartement ou maison va revenir tout bientôt du côté d'M6. Ce sera pour le 3 septembre. L'émission reviendra sans Stéphane Plaza, écarté après sa condamnation. L'émission va repartir avec deux figures historiques, Thibaut Chanel et Sandra Viricel, rejoints par deux nouveaux experts. Étienne Claude, spécialiste du home staging, et Camille Duquesnois, experte du marché immobilier du Nord. Pour cette soirée inédite, ils traiteront trois dossiers. M6 espère que le programme va survivre au départ de son animateur vedette. Recherche appartement ou maison fait son comeback, je vous le rappelle, ce sera pour le 3 septembre prochain. Dans un instant, c'est Shakira. La chanson de la Coupe du Monde, évidemment. Die Die. Shakira Burna Boy. Avec cette chanson, on se dirige vers les infos et la météo. Ce sera 18h précise sur Radio 8.
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0: Bel été, belles vacances avec Radio 8 et surtout bon début de week-end. Ça c'est sûr, ça concerne tout le monde. À venir, Martin Garrix et Turan, on va écouter Repeat It. Tout de suite un point info et météo. 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
1: Bonsoir à tous. L'interdiction des réseaux sociaux aux moins de 15 ans, ce n'est pas pour le 1er septembre. Le Conseil constitutionnel censure le texte. Les sages estiment que la mesure porte une atteinte disproportionnée à la liberté d'expression des plus jeunes. Emmanuel Macron charge Sébastien Lecornu d'une nouvelle rédaction de la loi pour la faire aboutir d'ici au printemps. Autre décision du Conseil constitutionnel, les sages valident la loi sur l'aide à mourir. Les griefs sur le texte de la définition du droit à l'aide à mourir jusqu'aux critères d'éligibilité pour y accéder ont tous été écartés. Le Conseil constitutionnel reconnaît le droit aux responsables d'établissements privés de refuser que la procédure d'aide à mourir se déroule dans ses locaux. La vigilance orange canicule continue de s'étendre. 83 départements, désormais tout le Grand Est est concerné. Avec cette chaleur, nos légumes meurent de soif partout en France avec la sécheresse et les restrictions d'eau. La production est en baisse. Si les producteurs risquent de perdre gros, les consommateurs, eux, vont payer plus cher. Les explications de Jean-Claude Guéhennec, vice-président de Légumes de France.
2: Et on le voit bien dans certains rayons. Il n'y a pas de tomates, il n'y a pas de salade. Moi, je vois les commentaires sur les réseaux sociaux. Oui, le kilo de tomates, il est trop cher, mais les gens ne se rendent vraiment pas compte. On est sur un marché, c'est l'offre et la demande. Quand il y a du produit, bah, automatiquement, les prix vont baisser. Quand il y a moins de produits, les prix vont augmenter. De l'ordre de combien? Je ne sais pas du tout. Je ne sais pas ce qui va se passer. Nous sommes dans une situation inédite. 2002, j'ai connu. Et là, c'est bien pire. C'est bien pire parce qu'on a la cinquième canicule. Et c'est valable aussi bien en Inde qu'en Bretagne ou dans le sud de la France. Peu importe, partout.
1: Les producteurs espèrent que les centrales d'achat assoupliront leurs critères de sélection appliqués aux légumes pour pouvoir vendre le produit habituellement considéré comme trop petit ou abîmé à cause de la sécheresse. Et puis Léon Marchand à suivre au championnat d'Europe de natation. Le Français a terminé premier de sa série sur le 200 mètres papillon. Il sera aligné en demi-finale ce soir. Voilà pour l'info, excellente soirée.
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4: Bonsoir, un week-end de moins chaud, ça devrait être beaucoup plus respirable ce week-end. Le soleil va continuer de briller, mais les températures resteront supportables de 27 à 28 degrés. 10 degrés de moins que c'est jeudi et surtout aujourd'hui, mais toujours pas de pluie annoncée par Météo France. Belle soirée et bon week-end à tous.
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0: 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On écoutait Trinix, c'était Manane.
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0: Et on a des nouvelles aujourd'hui de Laura, Laura Smet.
2: Oh Laura.
0: Ouais, c'est un petit moment d'émotion pour elle cette semaine puisqu'elle vient de commencer le tournage du biopic sur Johnny Hallyday, un film qui sortira fin de l'année prochaine. Elle incarnera dans ce film sa propre grand-mère, Huguette Claire. Sur Instagram, elle a partagé une photo en noir et blanc de Johnny embrassant sa mère, accompagnée d'un message très personnel, évoquant un signe aperçu la veille de son arrivée sur le plateau, puisqu'elle est arrivée sur le plateau de tournage pas plus tard que jeudi, au lendemain de l'éclipse de soleil. Elle voit un alignement astral parfait et pour elle, c'est un bon présage. Laura Smet sera donc dans le film réalisé par Cédric Jiménez qui va retracer la vie du rocker de son enfance compliquée jusqu'à son ascension, un rôle chargé d'histoire et de transmission donc pour Laura Smet qui va jouer sa propre grand-mère. À venir, Gims. Gims avec soleil. Puis on continuera à se donner des idées de sortie dans quelques instants sur Radio 8.
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0: Dans les Ardennes, Radio 8 avec M. Pokora, c'était quand même.
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0: Qu'est-ce qu'on fait ce dimanche? Un dimanche à la campagne, direction Novi Chevrière. 50 ans d'innovation et de passion, venez voir l'agriculture du futur. L'entrée est gratuite, c'est à partir de 10h avec entre autres finale départementale de labour, marché de producteurs, buvette et restauration sur place. Et puis à partir de 21h, un concert avec le groupe Anthracite. Un dimanche à la campagne, c'est ce dimanche 16 août, c'est à Novi Chevrière. Dans les prochaines minutes sur Radio 8, il y a Tempor City, c'est un de mes coups de cœur en ce moment. Self-Aware, on va aller se balader en Belgique également, avec quelqu'un qui revient bientôt avec un nouvel album, c'est Pierre Demar.

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1: Qu'est-ce qu'elle est jolie, cette chanson, l'imparfaite. Oui, c'est une chanson d'amour, une de plus pour lui. Il aime chanter l'amour, faire de jolies déclarations. On écoutait Amir dans quelques instants, le top de 19h. Je vous souhaite de passer un excellent week-end avec Radio 8. Je reviens la semaine prochaine, c'est promis, à partir de lundi, à nouveau, on fera le retour à la maison après une journée de boulot pour ceux qui n'ont pas la chance d'être en vacances. Si vous partez en vacances ce week-end, profitez-en, s'il vous plaît, débranchez les prises autant que possible. On s'approche de plus en plus de la rentrée, donc autant profiter de l'été et des vacances jusqu'au bout. Il y a Teddy Swims dans un tout petit instant. Son dernier titre en date, Mr. No Idol. Qu'est-ce que je vous passe après la pause sur Radio 8 ?
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